0: Et ce n'est pas.
1: Oh, ma chère! Je prépare un peu de tout l'English.
2: Pour les dents du matin.
3: Pour les dents du matin.
2: Pour les dents du matin.
1: Put it in the plastic bag, didn't it?